0: Germano le Duc, Big 229, Big et Paul Center, Maman Alphonsine,
1: Chris, emmenez-moi.
0: Bob Wigbello. Oui,

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0: 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Le projet d'inclusion des jeunes prodiges informe les jeunes candidats inscrits dans le cadre de l'initiative 1000 jeunes en aviculture du programme Azoli que les listes des bénéficiaires sélectionnés à l'issue du tirage au sort organisé le jeudi 13 août 2026 au Palais des Congrès de Cotonou sont désormais disponibles. Les candidats sont invités à consulter les listes afin de vérifier leur statut. 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Les listes sont également affichées dans les mairies de toutes les communes et dans les antennes départementales de l'ANPE. 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Les résultats sont également consultables sur le site web de l'ANPE. Pour toute information complémentaire, les candidats peuvent se rapprocher des antennes départementales de l'ANPE ou des mairies. Cotonou, le 19 août 2026. 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
0: 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234. Et oui, mais le numéro 27, 87, 83, 85, 72. 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Bon, quand on roule maintenant, à moi, et au grand temps, 27, 87, 83, 85, 72. 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Oh, oui, mais le tout le mieux, et remetti, mais non, tout le monde dit, oh, aïe, mais de l'oïn, non, oui, mais ton yé, il n'y a pas de foc, mais il n'y a pas de fille, ou bien, non, oui, il n'y a pas. 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de la main au candidat par oui boy de y canon ou appelé guide le coup bien par oui à ici encore mais qu'on pla à mon dos et tout à t'inquiète n'a si côté qu'on l'autant avant et au sens où présent 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Et donc, renumération intéressante. Quoi, il y a un peu de souhait, et il y a un peu de vivre, il y a un peu de temps. Et il y a un peu de temps. 01 49 49 49 90. 01 49 49 49 90. Et on y a un peu de temps. Tout le monde a dit qu'on a fait beaucoup de temps pour le premier temps. Il y a un peu de temps. Il y a un peu bon, nous voyons que le guide de côté, l'opération 10 000 jeunes en apiculture, production du miel. À quoi vous avez dit que vous avez dit que vous avez dit que vous avez dit que vous avez dit que vous avez dit que vous avez dit que vous avez dit que vous avez dit que vous avez dit que vous avez dit que vous avez dit que vous avez dit que vous avez dit que vous avez lo na beru koyan so mi na bi me le bi kwina so pe a pa re ko yeru bi yeru pro pomi ton win ho don de be win ho do en de mi me me 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financier, Leslie, technicienne en informatique du Canada, ton, on petit petit peu à toi Yayin, Yébi, bon, bon, à souhaitant si ton avis est en l'air, Fivou et ton Eros, Marjolaine, Christa, Manuela, 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ben centre élevage o la co do tondo redonu Léon et Léon au Mercure de Bain. Vous allez nous promettre d'avoir un professeur de biologie et de mathématiques. À mon chemin, vous serez le rencontre de l'auteur, votre nom est le son de médecin Santon. 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Et oui, la belle mon coton. Et là, ici, au d'autres, il y a un coton, à une nouvelle sang à Gbaditon. Porte nouveau dans le même. Ganton, mais on est en terre. Le Huitambou. Sera en au Pogbome, à Jovi, à l'époque en Quentin Finekaroufoué. Au bon, c'est à couler le consalon à l'air au Huin Huin Huin Bouton Sinhuyaboui. 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voulons être à l'air. 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
3: Eh bien, mes auditeurs, bonjour, heureux de vous retrouver en ce midi ensoleillé sur Radio Tokpa FM 104.3. Nous allons tout de suite vous mettre en contact avec notre rubrique des avis et communiqués, petites annonces. Le programme Azoli, par cette occasion, informe les jeunes retenus dans le cadre de l'opération 10 000 jeunes en apiculture, production du miel, des départements du Zou et des Collines, que toutes les dispositions sont prises pour leur formation et insertion dans l'apiculture à partir du mois de septembre 2026. Il s'agit de leur donner toutes les techniques appropriées à la production du miel et de les aider à la mise en place des équipements et à leur installation et à leur suivi à partir du mois d'octobre 2026. Cette opportunité offerte par le programme Azoli est une chance d'autonomisation financière des bénéficiaires. À la fin de la formation, le gouvernement du Bénin, à travers le programme Azoli, met à la disposition de chaque bénéficiaire une subvention d'installation. Tout jeune sélectionné ou parent de bénéficiaire en quête d'informations complémentaires est prié de contacter l'agrégateur au numéro suivant 01 66 54 38 90 ou le 01 96 75 77 10 ou encore le 01 64 44 14 64. Vous pouvez également vous rapprocher des responsables des unités locales de promotion de l'emploi dans chaque mairie ou de facilitateurs ou emplois. Les antennes de l'Agence nationale pour l'emploi à Boïcon ou à Dassa vous sont également ouvertes. Azoli, mon emploi, mon avenir. Une société de la place et distributrice de boissons recherche de toute urgence des agents commerciaux. Rémunération intéressante. Pour toute information complémentaire, appelez le numéro de téléphone suivant 01 49 49 49 90. 01 49 49 49 90. Le promoteur de la collection Étoile informe la communauté scolaire que ses annales corrigées SVT sont désormais enrichies en QCM, question à choix multiple, de la sixième en terminale. Chaque ouvrage contient des QCM qui aident l'élève à vite maîtriser les connaissances construites en classe. Des exercices d'entraînement pour réussir les interrogations écrites et les devoirs, la signification des mots-clés du programme. Ces annales enrichies en QCM sont disponibles dans les librairies de la place ou vous appelez tout simplement pour de plus amples informations le 01 97 07 10 92. Ce communiqué est signé du promoteur Jean-Babi Boche.

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À l'attention des aspirants au métier d'enseignant déployé et ayant servi jusqu'à la fin de l'année scolaire 2025-2026. Le ministre de l'Enseignement secondaire, la ministre de l'Enseignement supérieur et de la Recherche scientifique chargée de la formation technique et la ministre des Petites et Moyennes Entreprises et de la Promotion de l'Emploi chargée de la formation professionnelle communiquent. Dans le cadre de leur prise en compte pour l'année scolaire 2026-2027 et en prélude au redéploiement à opérer pour pourvoir aux postes vacants, chaque aspirant au métier d'enseignant déployé et ayant servi jusqu'à la fin de l'année scolaire 2025-2026 est invité à, premièrement, se rendre sur la plateforme EducMaster secondaire via un navigateur web et se connecter avec ses identifiants et mots de passe, se rapprocher de son chef d'établissement au besoin. Deuxièmement, se rendre sur son espace personnel, menu personnel, confirmer sa disponibilité pour la rentrée prochaine. Troisièmement, confirmer sa disponibilité à servir au titre de l'année scolaire 2026-2027. Cette confirmation attendue sur la plateforme démarre le vendredi 14 août 2026 et prend fin au plus tard, le vendredi 20 août 2026, le jeudi 20 août 2026. Donc la date après laquelle les défaillants seront considérés comme démissionnaires et traités comme tels.

Amis auditeurs, vous écoutez Radio Tokoi FM 104.3 et cette fois-ci, on s'adresse aux commerçants, gérants de kiosques et de cafétérias. 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Et puis, l'ONG EPAD organise une conférence publique autour du thème « Le régime monogamique, quelle influence sur la vie socio-économique, professionnelle et conjugale ?» Cette rencontre se veut un espace de réflexion, d'échange et de dialogue sur les effets du régime monogamique, sur l'organisation du foyer, les responsabilités économiques, les relations professionnelles et l'équilibre de la 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
5: Mon ami, approche un peu. 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
2: il est 13h.
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4: Mesdames, mesdemoiselles et messieurs, bonjour et bienvenue à ce numéro de votre émission sociopolitique, émission d'actualité. Nous avons un invité de marque qu'on ne présente plus. Docteur Androa, enseignant, chercheur, expert en gouvernance politique et bien évidemment membre du Centre du droit constitutionnel. Docteur Emery Owolabi est notre invité. Avec lui, nous allons parler une fois encore du Sénat. Oui, cet organe qui subit bien sûr des acclamations, mais qui échoue également quelques tirs de la part de nos concitoyens. Peut-être parce que l'information ne circule pas, du moins pas comme cela se doit. Alors pour compléter vos connaissances en matière de Sénat, nous avons choisi encore de parler de cet organe. Oui, et Dr Emery Olabi va certainement apporter beaucoup plus de précision. Bonjour docteur.
5: Bonjour.
4: Alors la toute première question, docteur Owolabi, dites-nous, le Sénat, c'est quoi?
5: Alors, le Sénat, c'est une nouvelle institution dans l'ordonnancement juridique du pays, disons, dans l'ordonnancement constitutionnel, si on peut parler ainsi. Et il faut dire que le Sénat n'est pas...
4: Allez-y.
5: Le Sénat n'est pas une deuxième Assemblée nationale, comme semble le croire... certaines personnes ou pensent que c'est une seconde chambre de résonance. Non, c'est vrai que le Sénat, une fois installé, change totalement, évidemment, l'ordonnancement, comme j'ai dit. Et du coup, nous sommes, évidemment, dans un Parlement bicaméral, donc qui a deux chambres, donc l'Assemblée nationale, d'accord, et ensuite le Sénat, qui est dirigé par un président, un vice-président et un rapporteur, qui se réunit quatre fois au cours de l'année, et donc qui a des sessions ordinaires, des sessions extraordinaires, et qui repose sur la neutralité politique, la transparence et la recherche de consensus. Parce que ce qu'on peut dire de ce Sénat, c'est que elle n'a pas de... c'est vrai, elle a une activité législative, mais elle ne propose pas les lois, elle ne fait pas les lois. D'accord, elle n'est pas à l'initiative des lois. Ce n'est pas sa prérogative. Ça reste qu'elle, elle contrôle. Elle a des attributs de contrôle, de la qualité de la loi qui est faite. Est-ce que l'éthique de la loi, est-ce que cette loi, est-ce qu'elle est bien construite? Est-ce que ça ne pourrait pas créer des problèmes sur le champ politique? Donc, c'est exactement ce à quoi le Sénat va être dédié. C'est vrai qu'elle a aussi un pouvoir de sanction qui nous entraîne dans la question de la moralité en politique. Et de l'éthique en politique. Vous savez que c'est une question qui est souvent débattue, la morale en politique. Et donc, le Sénat vient donner une réponse, vient combler un peu ce vide-là. C'est vrai que c'est novateur, c'est vrai qu'il y a des craintes qui sont...
4: Est-ce que ce vide existe?
5: Oui, ce vide n'existait pas le passé. Et c'est pas, vous ne direz pas le contraire. On a pu voir dans ce pays quand même des politiciens tenir des propos qui ne sont pas des propos parfois incendiaires, qui ne vont pas dans le sens du consensus, de la recherche de consensus, ou de maintenir la paix, et qui vont parfois dans le sens de troubler l'ordre public, d'incitation à la rébellion, ou qui ne sont pas des paroles de sagesse, et qui ont eu parfois des effets. On connaît bien les événements que nous avons vécus dans notre pays par le passé. Et aujourd'hui, je pense que avec le Sénat, on est allé un peu plus loin.

0: des avis,
1: Oui.
0: docteur
1: Oui.
0: Emery, est-ce des avis motivés ou juste des avis, je ne sais pas. Est-ce que le Parlement est tenu de tenir compte des avis du Sénat?
1: Oui.
0: Facultatif ou motivé?
1: Non, non. Le Parlement est tenu de prendre en compte les avis du Sénat. Alors, nous avons deux types d'avis. Bon, je ne dis pas deux types d'avis, mais c'est-à-dire que une fois que la loi est votée, la première délibération au niveau de l'Assemblée nationale, le processus normal, projet de loi ou proposition de loi. Dès lors que le projet et la proposition de loi sont émises, copie est envoyée systématiquement
0: Au
1: au
0: Sénat.
1: Sénat. D'accord? Pendant que la proposition est étudiée en commission. Alors, une fois que le processus est abouti et que le vote est fait au niveau
0: Parlement
1: du Parlement
0: de l'Assemblée
1: ou de
0: nationale.
1: l'Assemblée nationale,
0: Oui.
1: l'Assemblée nationale envoie copie
0: Au
1: au
0: Sénat.
1: Sénat.
0: Oui.
1: Et le Sénat donne évidemment
0: Son avis.
1: son avis.
0: Oui.
1: Mais sur les questions, ou sinon les lois constitutionnelles, les lois électorales, les lois touchant les partis politiques et la vie, les activités des partis politiques, le Sénat doit émettre son avis de non-objection obligatoirement. Voyez-vous? Et donc, sinon, pour toutes les autres lois ordinaires, il n'a pas forcément besoin d'émettre un avis de non-objection. Elle peut juste faire des recommandations et demander, si elle l'estime nécessaire, une seconde délibération. Et à cette occasion-là, le Sénat envoie auprès de la commission de l'Assemblée nationale qui étudie la commission spécifique,
0: Bien sûr.
1: envoie un ou deux ou plusieurs sénateurs en fonction de la question pour que les desiderata du Sénat soient intégrés dans la loi, corrigés et votés à nouveau. Une fois que c'est fait, le Sénat n'a plus le droit d'amender. Lorsqu'il s'agit d'une deuxième délibération, voyez-vous, vous allez comprendre là où je vais. Alors, le président de la République, lui aussi, peut demander une deuxième délibération,
0: Oui. Indépendamment du Sénat.
1: indépendamment du Sénat.
0: Là, nous sommes au troisième niveau, hein.
1: Voilà. Non, non, nous sommes toujours sur le même niveau. C'est-à-dire, soit le Sénat peut demander la deuxième délibération, soit le président de la République peut demander
0: Très bien.
1: une deuxième relecture.
0: Très bien.
1: D'accord? Une deuxième relecture. Et quand le président de la République demande une deuxième relecture, quand il n'est pas satisfait, il saisit le Sénat. Le Sénat statue. Et dès que le Sénat statue, on renvoie maintenant à la Cour constitutionnelle qui voit si c'est conforme à la Constitution et le transmet au président de la République pour évidemment
0: Promulgation.
1: promulgation. Alors, tout à l'heure, je vous disais que lorsque la deuxième délibération est demandée par le Sénat, il n'y a plus, le Sénat ne se prononce plus. Donc, si le Sénat n'est toujours pas satisfait de cette délibération, évidemment, la Cour constitutionnelle est toujours là. Parce que la Cour constitutionnelle a toujours son
0: Chamo.
1: attribut de régulateur des institutions,
0: D'accord.
1: qui est toujours à l'article 114 de la Constitution. Et donc, elle aura toujours le temps de se prononcer, puisque de toute manière, elle fera la vérification
0: Oui,
1: de
0: pour passer
1: conformité
0: à la
1: à la
0: Constitution.
1: Constitution avant de l'envoyer au chef d'État pour promulgation. Donc, dans tous les cas, il y a un équilibre constitutionnel
0: Oui,
1: qui existe toujours.
0: oui.
1: Donc, la crainte de voir un blocage institutionnel dans l'un ou l'autre des cas, voilà, c'est un peu
0: Justement,
1: chimérique.
0: sans être un oiseau de mauvais augure,
1: Oui.
0: il arrivait que le Parlement est convaincu
1: Oui.
0: du contenu de sa loi,
1: Oui.
0: et alors que du côté du Sénat, on estime qu'il faut aller dans ce sens.
1: S'il ne s'agit pas d'une loi constitutionnelle, s'il ne s'agit pas, s'il s'agit d'une loi constitutionnelle, d'une loi électorale, d'une loi touchant les partis politiques ou leurs activités, le Parlement est obligé de suivre les recommandations du Sénat, puisque on dit clairement que sur ces questions-là, le Sénat doit mettre un avis de non-objection. Donc, si le Sénat

0: L'Assemblée est obligée de
1: En tenir compte.
0: d'en tenir compte, obligatoirement. Obligatoirement, à ce niveau-là. On pourrait peut-être essayer, je vais essayer de rechercher dans le règlement intérieur du Sénat pour vous le donner exactement, l'article qui en parle.
1: Est-ce que c'est pas un abus de langage de dire finalement que concernant les lois constitutionnelles, les lois politiques, que c'est finalement le Sénat qui vote?
0: Non, puisque non, le Sénat, est-ce que le Sénat ne est-ce que vous pouvez dire que j'ai pas
1: Non,
0: bien
1: c'est une
0: posé la question?
1: question.
0: Oui.
1: C'est ce que nos compatriotes pensent, que le Sénat, avec les pleins pouvoirs concentrés entre ses mains, dicte sa loi à l'Assemblée nationale. Nous, on n'en sait rien, puisque on ne s'est pas encore retrouvé dans ce cas de figure. Mais justement, pour éclairer la lanterne de nos concitoyens.
0: Non, c'est ce que je disais tout à l'heure, que si jamais il y avait un blocage, si on estimait qu'il y a un blocage en la matière, que ça reste que
1: La Cour
0: la
1: constitutionnelle
0: Cour
1: sera
0: constitutionnelle.
1: appelée à la rescousse.
0: Absolument. Absolument. L'article 114 le dit clairement. Hein. Et ça reste toujours, la Cour constitutionnelle reste toujours le régulateur des institutions en cas de blocage. Donc, dit les attributions du Sénat, vous avez vu, en matière législative, les lois constitutionnelles, les lois électorales, les lois organisant la vie des partis politiques et leurs activités sont obligatoirement soumises à un avis de non-objection du Sénat avant leur
1: La
0: promulgation.
1: promulgation.
0: Ah, ça fait partie des attributions du Sénat. Donc, pour ma part, sauf si il pourrait peut-être y avoir, mais pour le moment, on ne peut pas préjuger parce que le système semble être quand même bien construit.
1: Construit.
0: Oui, pour le moment.
1: D'accord. Alors, l'autre question se pose en termes de légitimité du Sénat. Des membres de droit, des membres nommés, les gens se disent, mais ils n'ont pas eu l'aval ou bien l'onction du peuple avant d'y siéger. Alors, on voudrait savoir, est-ce que ça pose un problème?
0: Alors, pour la légitimité, en ce qui concerne la légitimité du Sénat, je peux comprendre parce que c'est pas élu. Mais ce n'est pas la seule, parce que c'est pas élu et ça décide.
1: Ça
0: Mais
1: décide, mais
0: oui,
1: au-dessus du Parlement qui a reçu
0: mais
1: l'aval du peuple.
0: la Cour constitutionnelle elle-même, est-ce qu'elle est élue?
1: Non,
0: Non.
1: c'est
0: Mais elle
1: les membres de
0: décide.
1: bien décide.
0: Les membres de la Cour constitutionnelle sont nommés et désignés par le président de la République
1: Et l'Assemblée
0: et
1: nationale.
0: l'Assemblée nationale, n'est-ce pas? Qu'en est-il du Sénat? C'est pareil. Les membres
1: Et
0: du Sénat
1: pourtant, cette décision sont sans
0: sont
1: recours.
0: sans recours. Et pourquoi est-ce qu'on pense que le Sénat n'est pas légitime? Il faut distinguer la légitimité électorale de la légitimité constitutionnelle. Et ici, le Sénat a une légitimité constitutionnelle. Voyez-vous? D'autant plus que ses membres, d'accord, la composition de ses membres, on ne reviendra pas sur la composition de ses membres, mais ceux qui composent, les membres de droit, ne partons que sur cette base-là pour le moment, les membres de droit sont des gens qui ont été élus, une fois au moins dans cette République, qui ont exercé ou qui ont été aux commandes de pouvoirs publics, des membres de droit. Voyez-vous? Ils ont une certaine légitimité.
1: Certains ont même été élus une fois,
0: Oui,
1: les anciens présidents de
0: les
1: la
0: anciens présidents, les anciens présidents de la Cour constitutionnelle, présidents de
1: l'Assemblée
0: l'Assemblée
1: nationale.
0: nationale, ils ont quand même une certaine légitimité. Ils ont une légitimité morale tout aussi. OK? Et ensuite, et les autres membres qui ont dirigé des forces armées et voilà, d'autres personnes qui ont présidé.
1: Certains organes de l'État.
0: Certains organes de l'État, ils ont aussi quand même une certaine légitimité. Mais au-delà, ce que je voulais quand même faire remarquer, c'est qu'il faut distinguer la légitimité électorale de la légitimité constitutionnelle. Au même titre que les membres de la Cour constitutionnelle sont désignés par le président de la République et l'Assemblée nationale, et dont les décisions sont sans recours, au même titre, les membres du Sénat sont désignés par le président de la République et par l'Assemblée nationale. Et leur décision, voilà, c'est vrai que certaines décisions sont obligatoires, mais il n'est pas dit que leur décision ne peut pas être attaqué en cas de qu'on estime
1: En
0: s'il y
1: cas de
0: a,
1: contestation.
0: de contestation, de violation de la Constitution devant la Cour constitutionnelle.
1: Alors, vous voulez dire que la Cour constitutionnelle reste l'arbitre?
0: Oui, la Cour constitutionnelle reste l'arbitre. Le Sénat ne s'occupe que désormais que du champ politique. La Cour constitutionnelle s'occupe désormais de tout ce qui a trait aux droits fondamentaux, de la personne humaine, à la régulation des institutions et à la conformité des textes à la Constitution.
1: Alors,
0: Et donc, le côté politique
1: oui.
0: qui était dévolu à la Cour constitutionnelle est maintenant l'exclusivité du Sénat. Avant, quand il y avait une dérive politique et qu'on saisissait la Cour constitutionnelle pour dire que, pour lui demander de dire l'inconstitutionnalité, mais la Cour constitutionnelle simplement s'abordait simplement à dire, voyez-vous, voilà, décision, telle personne a méconnu la Constitution,
1: Oui.
0: et c'est terminé. Il n'y avait plus rien, il n'y a réellement pas de sanction,
1: Tout à fait.
0: sauf si les propos incriminés ou les actes incriminés, évidemment, pouvaient tomber sous le coup
1: D'une loi
0: d'une
1: pénale.
0: loi pénale, et voilà, et donc, voilà, une information judiciaire ouverte par le
1: Le procureur,
0: procureur
1: oui.
0: de la Criette, ou voilà, dans ce cas-là. Sinon, généralement, il n'y avait pas de
1: De
0: sanctions
1: sanctions.
0: morales. Voyez-vous?
1: Oui.
0: Et cet espace-là, il fallait quand même, tout le monde se disait, bon, il faut quand même un peu moraliser l'espace politique. Et cette fois-ci, le Sénat nous donne une réponse. C'est cette sanction qu'elle apporte aux acteurs politiques, qui, évidemment, se seraient comportés de manière à violer la morale en politique.
1: Mais justement, ce que pensent certains Béninois, c'est que finalement, le Sénat serait une institution juridictionnelle.
0: Oui, le Sénat, comme je le dis, c'est une chambre, vous dites c'est vrai, non l'élu, mais elle n'a pas de pouvoir sans limite. D'accord? Ce que le Sénat peut réellement faire, sur la généralité des lois ordinaires ou organiques, hormis les lois de finances, les lois de règlement, les lois de programme, le Sénat peut également demander une seconde délibération à l'Assemblée nationale.
1: Oui,
0: Ça, je l'ai dit précédemment.
1: tout à fait.
0: Sur une catégorie strictement limitée de textes,
1: Oui.
0: les lois constitutionnelles, les lois électorales, les lois organisant la vie et les activités des partis politiques, le Sénat doit obligatoirement donner un avis de non-objection. Je l'ai
1: Oui,
0: dit aussi.
1: oui.
0: En cas de désaccord persistant entre
1: Oui.
0: l'Assemblée nationale et le président de la République, après une seconde délibération du Sénat, saisit le président de la République qui arrête définitivement le texte de la loi. Forcément, la Cour constitutionnelle, à un moment donné, intervient à ce niveau-là.
1: D'accord.
0: Voilà. Alors, le pouvoir de sanction politique. Le
1: Oui.
0: Sénat dispose d'un pouvoir de sanction politique, c'est vrai, qui est nouveau
1: Oui.
0: dans l'environnement juridique du pays.
1: Oui.
0: Alors, donc, il peut censer, il peut sanctionner un acteur politique. Et
1: Oui.
0: il donne la définition de ce qu'il entend par acteur politique dans son règlement intérieur. Alors, c'est à l'article 81
1: Oui.
0: qu'il dit ceci. Au sens du règlement intérieur, et excepté le président de la République, le président de l'Assemblée nationale et le
1: Oui.
0: président du Conseil économique et social,
1: Oui.
0: constituent un acteur politique justiciable
1: Ah là là.
0: de sanction du Sénat en vertu de la Constitution et des dispositions du règlement intérieur. Tout citoyen.
1: Oui. Et c'est là la crainte de nos compatriotes.
0: Non, attendons, on va. Ce n'est pas tout le monde. Il faut qu'on a dit
1: Justement,
0: acteur politique.
1: c'est justement pourquoi vous êtes là ce matin.
0: Justement, il faut qu'on puisse voilà, alors,
1: Expliquez.
0: expliquer ça correctement pour que tout le monde puisse comprendre
1: Oui.
0: une fois pour de bon. Ce n'est pas le citoyen lambda qui opine
1: Non.
0: et qui dit aujourd'hui, nous savons que, voilà, si vous dites des propos qui ne sont pas acceptables et qui touchent l'ordre public ou qui violent les règles de l'État,
1: Oui.
0: et vous serez poursuivi.
1: C'est
0: Ça,
1: clair.
0: c'est très clair. davantage si vous le faites sous une forme d'harcèlement électronique et autres. Mais là n'est même pas la question. Le droit ou la liberté d'opiner n'est pas retiré aux Béninois.
1: Très bien.
0: N'est pas retiré aux citoyens. Non, du tout pas. Même pas à l'acteur politique. Mais allons-y, étape par étape. Alors, on dit tout citoyen qui part fonction en vertu d'un titre quelconque est titulaire du pouvoir de légiférer, du pouvoir réglementaire, ou est chargé en tant que décideur individuellement ou collectivement avec d'autres personnes de la conception, de la mise en œuvre ou de l'évaluation d'une politique publique. Tout citoyen béninois qui, au sein d'un parti politique, d'un mouvement à caractère politique, d'une organisation syndicale ou associative, en ce qu'il agit à des fins politiques et assure une direction ou d'administration, sont notamment réputés acteurs politiques. Les membres des institutions de la République, excepté les personnalités visées, donc le président de la République et tout ce que vous voulez, qui ne sont pas astreints à une obligation
1: Président de la
0: domiciliaire,
1: République, président de l'Assemblée nationale,
0: nationale,
1: président du Conseil économique et social.
0: voilà. Les membres des organes assurant la direction ou l'administration d'un parti politique ou d'un regroupement de partis politiques. Les membres des organes assurant la direction ou l'administration d'un mouvement à caractère politique, d'une organisation syndicale ou associative, en ce qu'ils agissent à des fins politiques. Alors, ce sont ces personnes-là,
1: C'est des personnes bien
0: bien
1: ciblées.
0: ciblées, bien ciblées, et qui sont voilà, passibles de sanctions si ils arrivaient à violer voilà.
1: Avant d'aller plus loin,
0: Oui.
1: alors, du moment où la Constitution confère au Sénat
0: Oui.
1: cette
0: Ce
1: prérogative,
0: pouvoir.
1: ce pouvoir,
0: Oui.
1: est-ce que les juridictions ordinaires
0: Oui.
1: sont à même de se prononcer sur éventuellement des plaintes dans ce, sur le champ politique?
0: Non, parce que là, c'est très clair.
1: C'est-à-dire que
0: C'est
1: je suis acteur politique,
0: vous êtes
1: vous
0: acteur
1: êtes acteur
0: politique.
1: politique, pour être
0: Oui.
1: beaucoup plus concret là,
0: Oui.
1: puis je tiens des propos à
0: Oui.
1: votre encontre sur
0: Oui.
1: le champ, dans le champ politique.
0: Bien sûr.
1: Du moment où le Sénat est habilité désormais à se prononcer,
0: Oui.
1: à étudier ce cas,
0: Oui.
1: à prononcer des sanctions éventuellement,
0: Oui.
1: ou peut-être à concilier les positions,
0: Oui.
1: est-ce que je dois encore me rendre devant des juridictions du droit ordinaire pour
0: Ils
1: dire
0: vont dire
1: j'ai
0: qu'ils ne sont pas
1: ils
0: compétents.
1: sont plus
0: Ils
1: compétents?
0: sont plus compétents.
1: Très bien.
0: Et ils sont plus compétents. Et ici, alors, lorsqu'on estime que vous avez commis une faute politique, d'accord? Alors, toujours, hein, le règlement intérieur du Sénat, nous n'allons pas aller chercher loin. Les personnes ayant qualité de saisir le Sénat
1: Non,
0: aux
1: il y
0: fins
1: a
0: de sanctions et de
1: très bien.
0: manquements commis par les acteurs politiques peuvent saisir le Sénat aux fins de sanctions de manquements commis par les acteurs politiques. Le président de la République, tout acteur politique, tout citoyen ou toute organisation de citoyens légalement constitués. Le Sénat peut également s'auto-saisir en matière de régulation de la vie politique à l'initiative de tout sénateur. Donc le citoyen lambda aussi peut saisir
1: Le Sénat.
0: le Sénat. Un acteur politique peut saisir, le président de la République peut saisir le Sénat. Le Sénat lui-même peut s'auto-saisir s'il
1: D'accord.
0: estime que voilà, vous avez maille à partir.
1: Très
0: Mais
1: bien.
0: alors, lorsque la plainte est déposée,
1: Oui.
0: il faut pas penser que c'est le bureau du Sénat qui se réunit simplement dès qu'on et puis le président unilatéralement décide et que voilà, il décide d'appliquer la sanction qu'il veut. Non, c'est pas ça. Ils sont 25. Il y a une instruction qui est mise en œuvre. Le Sénat, dans son article 83, décrit le processus. Voyez-vous? Alors, lorsque le Sénat est saisi, il décide d'ouvrir une procédure. Il informe la personne, le mise en cause, qu'il ouvre une information par lui. il désigne un sénateur qui est un sénateur instructeur, d'accord, qui écoute, qui fait l'instruction à charge et à décharge, et qui rend un rapport. D'accord? Il rend un rapport, et dans son rapport, s'il estime qu'il n'a pas lieu de poursuivre et qu'un non-lieu est déclaré, et le mis en cause, il n'a pas de suite, s'il doit avoir des sanctions, il dit, et la plénière se réunit et décide de la sanction. Donc, c'est les 25 dans leur ensemble qui sont appelés à prononcer
1: à une majorité des deux tiers.
0: Oui, à une majorité des deux tiers, à prononcer une sanction si besoin est.
1: Oui. Si besoin est. Vous qui avez l'expérience du fonctionnement des institutions, ou bien peut-être qui avez un regard pointu sur comment fonctionnent les institutions, est-ce que c'est facile ou si c'est difficile de réunir les deux tiers pour prendre une décision au sein d'un organe?
0: Ah oui, je vous ai dit, ceux qui sont assis là-bas, ce sont des sages, c'est des gens qui ont une certaine autorité morale, une certaine légitimité morale. Donc vous convenez avec moi que ces personnes-là ne vont pas s'asseoir uniquement à ce qu'on le chef des balivènes et décider comme ça. C'est une chambre de sagesse. Et ce sont des sages qui sont là. Et donc, s'ils prennent une décision, ayons la présomption de dire qu'ils vont rendre une décision de sage. Voyez-vous? De sage. Parce que beaucoup de personnes disent que oui, ce n'est pas un Sénat, ce n'est pas un Sénat élu. Oui. Tout à l'heure, on a fait ce débat-là. Oui. Mais je reviens sur ça pour dire que parfois, il faut... Je pense que le Sénat béninois, ils l'ont imaginé en partant des réalités béninoises, africaines. D'accord? Dans toutes les familles, ou sinon dans l'histoire du Bénin, pas le passé, dans les royaumes et tout. Il y a forcément un conseil de sages qui existe et qui délibère de certaines situations graves.
1: Bien sûr.
0: Qui, s'ils ne sont pas résolus au niveau familial, au niveau du chef de village, au niveau des représentants du roi, sont rapportés plus haut et qui sont décidés. Et donc il faut voir aussi le Sénat béninois un peu comme ça. Un peu comme ça. Où on vient régler les problèmes les plus vitaux de l'État.
1: Très bien.
0: Voilà.
1: Alors, une question peut-être embarrassante, mais on dit comparaison n'est pas raison.
0: Oui.
1: Vous rappelez que au sorti de l'historique conférence nationale de février 90, les participants, les conférenciers avaient décidé de la mise en place d'un organe, le Haut Conseil de la République, présidé par feu Monseigneur Isidore de Souza, paix à son âme.
0: Oui.
1: Alors, est-ce qu'on peut comparer le rôle du Sénat, version 2025, à celui du Haut Conseil de la République?
0: Non, je ne pense pas. Ils n'ont pas les mêmes objectifs.
1: Parce que
0: ils n'ont pas les mêmes objectifs.
1: Quand je rappelle un peu la composition du Haut Conseil,
0: oui, il y avait
1: des anciens présidents,
0: des anciens, des sages, des anciens ministres.
1: Tout à fait.
0: Oui, pour conduire l'Assemblée, pour conduire l'Assemblée constituante, non pas l'Assemblée constituante, mais pour conduire les débats de la conférence, puisque après il y a eu une autre Assemblée qui
1: présidée par Maître Adéon.
0: Voilà. Donc jusque là, on peut pas faire non. Comparaison n'est pas raison. Voilà. Je ne pense pas. Je ne pense pas. C'est vrai que la composition du bureau ayant conduit les débats de la conférence nationale, est faite de personnes sages. Mm-hmm. Mais dans la salle, il y avait encore plus sages. Mm-hmm. Il y avait encore plus sages. Donc, oui.
1: Alors,
0: ce point-là seulement. Mais
1: qu'est-ce qui, selon vous, justifie les craintes que nous enregistrons?
0: Oui, bon, les craintes, c'est parce que les Béninois se disent que, bon, voilà, qu'on pourrait tomber dans l'arbitraire. C'est la crainte de l'arbitraire, me semble-t-il, qui est crainte. C'est-à-dire que, qu'on peut décider parce que telle personne ne plaît pas à X, on va décider de le punir,
1: de le couper la tête,
0: Voilà,
1: quoi.
0: de le suspendre de ses droits civiques
1: Et
0: ou
1: politique.
0: civils ou politiques.
1: Oui.
0: Et donc, c'est peut-être ça.
1: Oui.
0: Mais le simple fait que cette décision ne revient pas à une seule personne, mais que cette décision est collégiale et où vous avez d'éminentes personnes autour de la table, mais ça va être discuté. Des personnes qui ont été à la tête d'institutions qui ont protégé les droits fondamentaux de la personne humaine, il y aura maille à partir quand même, il y aura quand même débat. Et tout n'est pas encore mis en place parce que dans le règlement intérieur et dans la Constitution, d'accord, il est dit qu'il sera mis en place un pacte de responsabilité républicain sur lequel on va se baser pour pouvoir évidemment apprécier cette différente dérive.
1: Un pacte.
0: Et un pacte de responsabilité républicaine. C'est l'article
1: Et c'est des
0: 100.
1: membres nommés ou
0: Non,
1: bien
0: non, c'est un pacte. Ce pacte, c'est un
1: c'est au
0: document.
1: sein. Oui.
0: C'est un document.
1: D'accord. D'accord.
0: C'est dit, c'est rappelé dans la Constitution. Alors, laissez-moi revoir ça rapidement. Le Sénat peut se citer en matière législative. Alors,
1: Oui, en
0: ça
1: attendant,
0: m'échappe, oui.
1: oui,
0: Ça me fait.
1: le pacte à mettre en place.
0: Oui.
1: Et est-ce que y a un comité de suivi du respect de ce pacte-là?
0: D'abord, pour
1: Est-ce que c'est des membres qui viennent de
0: ce
1: l'extérieur ou bien
0: non,
1: au sein même du Sénat?
0: ce pacte, le règlement intérieur du Sénat revient sur ce pacte-là et dit expressément que la mise en place du pacte du pacte républicain, d'accord, a été proposée par le président de la République,
1: Oui.
0: d'accord, et sera soumis au Sénat, d'accord. Voilà, c'est le pacte républicain, article 75. Je lis rapidement. Conformément aux dispositions de l'article 5, alinéa 1 de la Constitution, voilà, dans l'intervalle séparant 2 années électorales, jusqu'au 12e voix, avant l'année électorale, donc pendant les 6 ans, les partis politiques d'opposition sont tenus, dans la critique de l'action publique, de proposer des alternatives ou des solutions constructives. Un pacte de responsabilité républicaine peut être conclu entre le gouvernement et les partis politiques sous l'égide du Sénat afin d'établir un cadre de collaboration avec l'opposition en raison de la prohibition des campagnes électorales permanentes hors période électorale. À cette fin, il est instauré une trêve politique pour compter de la date de la programmation définitive de l'élection du président de la République jusqu'au 12e mois de l'année électorale suivante. Alors, ce pacte va quand même permettre de réduire les interventions qui pourraient conduire les acteurs politiques voilà, à dire des propos qui pourraient voilà, violer les dispositions de la Constitution et peut-être amener à des sanctions. Donc, dans ce cadre-là, quand ce pacte sera négocié et rédigé avec les partis d'opposition ayant fait la déclaration d'opposition, ok, il y aura un cadre de discussion permanent, voyez-vous, et des règles seront établies. Et donc, il doit pouvoir y avoir un processus par lequel, si vous n'êtes pas d'accord, vous allez pouvoir vous prononcer et dire les choses de manière, voilà, très diplomatique.
1: Voilà.
0: Voilà.
1: Alors, dites-nous, vous voulez nous
0: Si vous
1: dire.
0: n'êtes pas d'accord, il y a bien des manières de le dire
1: De le dire.
0: sans être vulgaire et sans, voilà, troubler l'ordre public.
1: L'ordre public. Alors,
0: Oui.
1: la trêve politique, alors, intervient. On en parle là, dans ce document-là.
0: Oui.
1: La trêve politique pour le commun des Béninois. Parce que, vous savez, chaque camp politique interprète la trêve politique à sa manière. Au niveau de la population, c'est un peu confus.
0: Oui.
1: On dit souvent que trêve politique, c'est pour empêcher
0: Les gens de parler?
1: des gens de parler,
0: Non.
1: de mener des réunions politiques et consorts.
0: Non.
1: Alors, dites-nous, pour ceux qui nous suivent en ce moment, la trêve politique, qu'est-ce qu'on peut en comprendre?
0: Alors, la trêve politique, je pense ici clairement qu'elle a été instaurée pour pouvoir permettre à toutes les institutions de vaquer à leurs objectifs.
1: Sereinement.
0: Sereinement. Que le président de la République s'occupe des questions de développement.
1: Oui.
0: Que la Cour constitutionnelle s'occupe des questions de loi de conformité, de défense des droits fondamentaux, que l'Assemblée nationale soit dans son rôle de vote de la loi du budget, des différentes lois, pour permettre évidemment à l'État de fonctionner et d'assurer aussi son rôle de contrôle de l'action gouvernementale aussi. Et à l'opposition, de jouer pleinement son rôle par le biais du pacte de responsabilité républicaine qui sera mis en place. Donc, rien ne vous empêche de mener, de tenir vos réunions, de vos réunions politiques, d'opiner sur l'actualité nationale, d'opiner sur la gestion de l'exécutif. Mais rien ne vous oblige ou ne vous interdit de le faire. Mais si vous le faites, si vous critiquez, vous proposez. Mais si vous critiquez, vous n'avez pas besoin de critiquer au point d'insulter, de tenir des propos.
1: Vous pouvez dénoncer.
0: Vous pouvez dénoncer.
1: Mais à côté,
0: vous proposez. Parce que vous voyez, vous, ces dernières années, oui. Nous avons eu beaucoup de dénonciations, hein, nous avons eu beaucoup d'activisme politique. Voyez-vous, même les syndicats.
1: Oui.
0: Est-ce que c'est du rôle des syndicats de faire la politique?
1: C'est une question.
0: Non, non.
1: Ils vous diront qu'ils font partie de la nation.
0: Oui, tout homme peut faire la politique. Tout le monde est appelé à faire la politique. Vous faites de la politique. Vous faites de la politique. Ça, c'est clair. Mais l'activisme politique, est-ce que vous... La question est claire. Ce sont les partis politiques qui animent la vie politique. Vous voulez faire de la politique, donc... Soit vous vous constituez en parti politique, soit vous êtes un mouvement à des fins politiques.
1: Justement.
0: Mais
1: la question a été posée à un acteur syndical.
0: Oui. Il dit quoi?
1: Il dit à la tribune.
0: Oui.
1: Il dit à la tribune, oui. au cours des échanges,
0: oui.
1: Bâton rompu.
0: Oui.
1: Il dit à la tribune, je ne peux pas porter le manteau d'un syndicat pour parler politique. Mais lorsque je quitte la tribune, je deviens citoyen.
0: Voilà.
1: Et là, je peux parler politique.
0: Est-ce qu'on s'entend? Je ne peux pas porter le manteau d'un syndicat et parler politique. Donc, ils sont conscients.
1: Voilà.
0: Mais on voit clairement...
1: Une fois quitté la boue du travail, je rentre dans la peau d'un citoyen lambda.
0: Non, d'un citoyen lambda, d'accord. Mais ce n'est même pas là. Mais on a vu plusieurs fois les syndicats, dans les syndicats béninois, dans l'activisme politique. Voyez-vous? Et par ce biais-là, ils tiennent des propos incendiaires. Ça, on l'a vu. Oui. On le sait.
1: Bien sûr.
0: Bon, alors, mais c'est ce qu'on dit. Est-ce que c'est de leur rôle? Ils peuvent porter, par contre, ils peuvent porter leurs préoccupations politiques par des membres des partis politiques.
1: Politique.
0: Ou par des députés à l'Assemblée nationale qui peuvent porter des questions orales au gouvernement.
1: Oui.
0: Voyez-vous, ce n'est pas que les règles n'existent pas.
1: Oui.
0: Ce ne sont pas des règles nouvelles. Mais ce qui arrive, c'est que maintenant on dit qu'on a mis en place une institution qui ne fait pas que ça, mais qui va quand même avoir un regard sur ça. Et tout le monde crie. Parce que le syndicaliste qui faisait de l'activisme politique aujourd'hui ne pourra plus le faire.
1: Justement, revenons un peu au...
0: Par exemple...
1: Oui.
0: Par exemple, les mouvements ou les gens de la société civile qui font de l'activisme politique ne pourront plus le faire. Vous êtes de la société civile, donc vous restez dans la société civile.
1: Oui, mais justement.
0: Cela ne veut pas dire que vous ne pouvez pas dialoguer avec les partis politiques.
1: Oui, le problème, est-ce qu'il n'est pas plus profond que ça, docteur Olabi, quand on sait que les décisions sommées de l'État impactent positivement ou négativement l'ensemble des populations. Alors, est-ce que les populations n'ont pas le droit de dire « Oui, c'est bon pour nous, c'est pas bon pour nous. »
0: Mais il n'est pas interdit de le dire. Oui, c'est pas interdit.
1: Justement, c'est là que la communication ne passe pas, justement. Est-ce qu'il n'y a pas une autre manière de communiquer pour que les Béninois sachent vraiment à quoi s'attendre dans les jours, années à venir?
0: Oui, mais ce que vous dites là, si vous estimez de votre position de citoyen que vous n'êtes pas d'accord avec les actions du gouvernement, mais vous, rien ne vous empêche de le dire. Rien ne vous empêche de le dire, de porter votre opinion. Mais quand vous le dites, ah, on n'est pas d'accord, machin, ils auraient pu faire. Mais le disant...
1: Oui, la critique, mais la proposition.
0: Oui, la critique et la proposition, et la manière de le dire. Vous n'avez pas besoin d'insulter les gens. En fait, c'est tout.
1: C'est tout.
0: Donc, on ne peut pas...
1: C'est là que la question de la régulation...
0: Oui, de la régulation.
1: Le Sénat intervient.
0: Oui, voilà. On ne peut pas vous interdire de penser, on ne peut pas vous interdire de parler. La Constitution elle-même le dit. On ne peut pas vous arrêter pour ça.
1: Alors, comme vous le disiez tantôt, docteur Emery Olabi, en clair, on dit que le Sénat est venu pour décider de tout, à mes bagages, voilà. Mais la question se pose en termes de savoir si, selon les tests, les pouvoirs ne sont pas concentrés entre les mains des membres du bureau, des trois membres du bureau.
0: La question de savoir qui décide réellement.
1: Voilà. Voilà. Entre les 25 membres.
0: Entre les 25 membres.
1: Et le bureau de trois membres.
0: Qui décide.
1: Voilà, qui décide réellement.
0: Alors, ce que je pourrais dire à ce niveau-là, le président du Sénat ne détient pas tous les pouvoirs. Il n'a pas un pouvoir discrétionnaire.
1: Oui.
0: Alors, les trois niveaux... mais juste de compétences, mais ne sont pas les mêmes. La plénière du Sénat décide des matières qui relèvent du Sénat lui-même, notamment les décisions législatives et les sanctions.
1: Le bureau... Ça c'est la plénière.
0: Oui.
1: Les médecins membres.
0: Voilà, nous sommes dans la collégialité.
1: Voilà.
0: Le bureau assure la direction et la gestion des affaires du Sénat et prend des décisions dans son domaine de compétences, donc l'administration. Le président du Sénat, il a la possibilité, voilà, il nomme le secrétaire général, ainsi, conformément au règlement intérieur, voyez-vous, voilà, il a pouvoir sur l'administration du Sénat, le bureau d'appui juridique, qui est dans le règlement intérieur, dit pas le règlement intérieur, voilà, les autres membres de l'administration qui vont composer, évidemment... Et il y a ce pouvoir d'administration là. Là, oui, le président du Sénat, il a un certain pouvoir. C'est tout à fait normal. Il a le pouvoir de représentation. D'accord ? Il peut représenter le Bénin ou l'institution à l'interne comme à l'externe. Le président dirige, il représente, il convoque les séances plénières, les séances ordinaires, les séances extraordinaires, les sessions du Parlement. Voilà. Donc, il a ce pouvoir-là.
1: Oui.
0: Alors, après ça, il conseille le président de la... Quand le président de la République demande son avis, il donne son avis. Après avoir consulté les membres du bureau, là, ce n'est plus le collège. C'est juste les membres du bureau et il donne son avis. Donc, il ne faut pas confondre ici l'autorité administrative du président du Sénat, avec pouvoir de délibération et tout ça, et le pouvoir de la plénière, qui est là, sur toutes les matières...
1: J'ai une question embarrassante pour vous, je présume,
0: oui.
1: C'est un auditeur qui nous suit là, et il dit, le président du Sénat a des attributions dont vous parlez,
0: oui.
1: Mais il demande si l'avis du président ne va pas dominer les tendances, quand on sait que, vu la configuration du Sénat, si il n'est pas en pole position.
0: Non, je ne pense pas que... Je comprends. On veut parler de l'influence de la personne du président sur les débats.
1: Voilà.
0: Non, je ne pense pas, même si cette influence existait au moment des votes, le règlement intérieur a prévu que si à la demande de 5 sénateurs, il est demandé que le vote soit à bulletin secret. Le vote passe à bulletin secret. Voyez-vous? Donc, je ne pense pas qu'il puisse avoir une influence au-delà de voter à main levée si, simplement dit, tous les votes se font lors de la plénière, c'est-à-dire des décisions collégiales. Bon, donc, voilà. Donc, je ne pense pas
1: Influence
0: il y ait une influence au point de nuancer ou
1: de
0: de...
1: nuancer.
0: Voilà,
1: Très
0: non,
1: bien.
0: je pense pas.
1: Alors, vous savez que le 6 août dernier, l'ancien président Patrice Talon a été porté à la tête du Sénat. Il a comme premier vice-président l'ancien président de l'Assemblée nationale, Louis Blavrevon,
0: Blavons,
1: et comme rapporteur, l'ancien ministre de l'Intérieur, Alassane Seydou.
0: oui.
1: Et puis le rapporteur suppléant, c'est Madame Hadidiatou Matisse. Alors, après la mise en place du bureau, le président Patrice Talon a pris la parole. On va suivre l'intégralité de ses propos à la tribune.
0: OK.
2: Madame la sénatrice, notre doyenne d'âge au second, mesdames et messieurs les sénateurs et chers collègues, permettez-moi, à mon nom personnel et au nom de tout le bureau élu, complété du rapporteur suppléant, notre gratitude pour l'honneur et la confiance que vous venez de nous faire en nous confiant la direction de notre illustre institution pour les 5 années à venir. La convivialité et l'esprit de consensus que nous venons d'instaurer à l'occasion de l'adoption du règlement intérieur de l'institution et de la désignation de son bureau nous honore tous et constitue un gage certain pour l'accomplissement de notre mission avec responsabilité, dignité et efficacité dans l'intérêt supérieur exclusif de notre beau et grand pays. Que Dieu et les bannes de nos ancêtres nous accompagnent et nous élèvent à la hauteur des idéaux et des attentes de notre nation. À titre personnel, je voudrais vous rassurer de ma disponibilité, voire de mon engagement à œuvrer au bon fonctionnement d'un Sénat qui sera pour nous comme une famille. Nous avons tous vécu depuis quelques jours une ambiance extraordinaire qui a gommé, effacé nos divergences. Désormais, nous serons face à cette responsabilité d'œuvrer en convivialité, en consensus, comme une famille, comme des amis, pour le développement, le bien-être de notre pays, notamment pour le renforcement de l'unité nationale, pour le renforcement de la stabilité politique de notre pays, pour le renforcement de la paix, de la démocratie. Je donnerai le meilleur de moi-même et je veux compter sur chacun de vous pour nous rappeler à l'ordre chaque fois que nous ne serons pas à la hauteur. Vive le Sénat, vive le Bénin.
1: Voilà, Monsieur Emery Olabi, vous avez suivi le président élu du Sénat. Chaque fois que nous ne serons pas à la hauteur, que vous nous rappelez alors. Qu'est-ce que vous comprenez par cette séquence des propos du président du Sénat?
0: Alors, déjà, il faut dire que le président du Sénat, il y a une certaine sagesse et il s'inscrit déjà dans cette sagesse-là. Et il est dans l'esprit de l'article 113, alinéa 4 de la Constitution, 13.4, qui dit que les sénateurs ne peuvent être ni acteurs ni partisans politiques. Ils sont soumis à l'obligation de réserve. Et donc, il a dit lui-même que les quelques jours qu'ils ont passés ensemble a gommé un peu leur
1: Divergence.
0: divergence. Et donc, il règne une certaine harmonie au sein de cette de cette institution, de ce collège de sénateurs. Donc on va espérer que cette ambiance, cette harmonie qui l'a décrite, se poursuive pour le bien des Béninois. Donc c'est-à-dire que, vu qu'ils sont astreints à un devoir de réserve, vu qu'ils sont astreints à un devoir de neutralité et de transparence, vu qu'ils sont astreints à des questions de régulation, de mœurs politiques et de veiller sur la trêve, et vu l'autorité morale et la légitimité morale qu'incarnent ces personnes-là qui ont présidé à la tête de différentes institutions de la République, je pense que le discours du président du Sénat est élu est dans le sens non seulement de rassurer les membres du Sénat eux-mêmes, mais de rassurer aussi le peuple béninois quant à ce que, évidemment, les décisions ou les actes du Sénat refléteront évidemment la qualité de ses membres.
1: Alors, je suis tenté de vous faire écouter l'ancien président Boni Yayi, qui n'était pas attendu au Sénat. Oui. Vous rappelez, il y a quelques mois déjà, Boni Yayi avait publiquement affiché ses intentions de ne pas siéger au Sénat, mais qui a fait volte-face. Mais écoutez, Boni Yayi va au Sénat avec un chapelet de revendications, déjà, pour ne pas des chapelets de doléances. On va écouter et puis on revient pour la question.
3: Après mûre réflexion, il apparaît dès lors que le Sénat pourrait être un cadre de dialogue politique interne destiné à porter la voix et les attentes du peuple. Mes très chers compatriotes, en vertu de l'article 113-3 de la Constitution, je compte exercer mon droit de sénateur afin d'œuvrer pour l'idéal de notre patrie commune. Je n'en suis pas demandeur, c'est la Constitution. Je m'efforcerai avec mes collègues à faire du Sénat un vase d'honneur pour les intérêts du peuple.
1: Voilà. Et dans la foulée, Boni Yayi avait évoqué les questions de libération des prisonniers politiques, le retour des exilés politiques, un chapelet de doléances déjà, qu'il porte au Sénat. Vu déjà la bonne foi, en tout cas affichée dans les propos de Patrice Talon, vu que Boni Yayi part au Sénat pour revendiquer un certain nombre de choses. On espère que la collaboration sera cordiale.
0: Oui, mais déjà, il faut qu'on situe les choses. Voilà. Ce n'est pas le Sénat qui vote les lois. Ce n'est pas le Sénat qui décide de la libération des détenus politiques. Convenons de cela. D'accord? S'il faut
1: le Sénat n'a pas l'initiative des lois.
0: Non, déjà, c'est clair. Ça, je l'ai dit en l'entame de cette émission. Et donc, s'il doit y avoir une loi d'amnistie dont on parle depuis, d'ici, ce sera bientôt quelques années, et qui doit être à l'initiative des députés, ce n'est pas aux membres du Sénat d'en prendre l'initiative, ça c'est clair. De toute manière, ils ne peuvent pas. Et s'il faut prendre une grâce présidentielle, ce n'est pas au Sénat.
1: Est-ce que le Sénat peut œuvrer dans ce sens?
0: Par contre, cette question peut être discutée lors d'une séance soit extraordinaire ou d'une séance ordinaire en hiver au Sénat, entre les différents membres, puisque cette instance aussi a, je pense, la possibilité de discuter des divergences politiques qu'il peut y avoir et de trouver une solution pour les aplanir.
1: Voilà.
0: Donc oui, on peut estimer que cette question-là puisse être débattue à ce niveau-là et que peut-être...
1: Avec possibilité de recommandation à l'Assemblée
0: Non, peut-être, oui, peut-être possible. Non, pas possibilité. Ça ne peut être que dans l'informel. Ça ne peut être que dans l'informel. Parce qu'il ne s'agit pas de loi. Il ne s'agit pas de loi qui a été transmise au Sénat pour qu'il se prononce. C'est clair. Les activités du Sénat sont très claires. Donc ça ne peut être que des discussions informelles. ça ne peut être que des discussions, un creuset des
1: choses. Loin des micros, loin des caméras.
0: Oui, voilà. Comme ils ont l'habitude de le faire, oui. En sortant les journalistes et de après, débattre de voilà. Certains. Mmh. Et de toute manière, les séances, les discussions en plénière, en ce qui concerne le Sénat, ne sont pas publiques. Mmh. Hein, le règlement intérieur le dit. Mmh. Mais ils rendent public ce qui, ou ils rendent des audiences qu'ils estiment publiques. Voilà.
1: C'est à eux de ouvertes. Voir.
0: Voilà, c'est à eux de voir. Mmh. Mais cette question peut être débattue, mais ça c'est à l'interne et peut-être de façon informelle. Mmh. Voilà.
1: Alors, au nom d'une certaine collaboration interne, puis une coopération interinstitutionnelle, le débat peut avoir lieu. C'est pas interdit.
0: Ce n'est pas interdit. Peut-être dans le cadre du pacte de responsabilité républicaine, peut-être que oui. On peut en discuter, c'est possible.
1: Justement, sur la question, vous allez certainement...
0: Mais comme je vous l'ai dit, ça ne peut être que de façon informelle, parce que ce n'est pas dans les attributions. Voilà. Mais c'est un lieu d'échange et de discussion. Mm-hmm. Voilà.
1: On va écouter encore tout à l'heure, dans l'évolution du débat, pas encore le président Patrice Talon. Mais avant, nous sommes rapprochés de certains de nos concitoyens. Oui. Alors, ils nous ont exprimé, j'allais dire, leurs attentes par rapport au Sénat. On écoute.
4: Le Bénin est parvenu à un niveau de développement et où il ne faut plus reculer. Voilà comment je conçois l'institution qui a été établie, Sénat. Le Sénat incarne l'unité nationale, incarne la nation. Et donc ceux qui doivent y travailler doivent répondre de l'esprit de cohésion.
5: Mon souhait, c'est d'avoir des sénateurs intègres, libres dans leur tête, des sénateurs engagés pour le pays, des sénateurs capables de penser d'abord aux citoyens béninois.
4: Quand on s'inscrit dans le développement, il faut forcément accepter qu'il y ait quelques touches difficiles, des choses difficiles à supporter. Et pour dire donc que le Sénat vient comme une solution à des questions que des institutions existantes n'ont pas pu régler. Et donc, nous nous attendons à ce qu'il y ait des solutions pour des questions existantes pour lesquelles jusque-là, on n'a pas eu de solution.
5: J'attends qu'il soit une force de proposition pour améliorer nos lois, défendre les populations, afin de répondre concrètement aux défis du Bénin.
1: Voilà, quelques Béninois qui se sont prononcés par rapport au Sénat et surtout par rapport à leurs attentes.
0: Ils partagent les mêmes attentes que tout le monde. Mmh. Je partage aussi ces attentes-là aussi. Hein, une force de proposition. Comme je vous ai dit, la qualité de la loi, c'est ce sur quoi on les attend. Surtout sur les lois électorales, les lois constitutionnelles, les lois touchant la vie, l'activité des partis politiques. Mmh. Oui. Tout le monde les attend, puisque c'est ça même le champ matériel phare. Voilà.
1: Alors, qu'est-ce que vous dites à ceux-là qui sont encore à la traîne, qui sont dans le doute
0: Non, on ne peut pas leur demander de ne pas douter. C'est humain. Mais laissons une présomption de bonne foi. Mmh. Attendons, ils viennent à peine de s'installer. Mmh. Ils n'ont même pas encore démarré pleinement leurs activités. Mmh. Les différentes instances du Sénat sont voilà en cours d'être mises en place. Mmh. En général, un certain nombre de tests qui restent encore à l'interne à mettre en place, des nominations qui sont à venir, les premières sessions qui vont être convoquées. Donc attendons et voyons les premiers pas du Sénat pour pouvoir tirer des conclusions. Ne soyons pas chimériques d'ici là.
1: Voilà, un Sénat au sein duquel se trouve Maître Robert Dessous, le bâtonnier Maître Robert Dessous,
0: ancien président de la Cour constitutionnelle,
1: Théodore Olo,
0: ancien président de la Cour constitutionnelle,
1: Maître Adrien Ngbedi, juriste de haut niveau, ancien président de l'Assemblée nationale,
0: deux ou trois fois président de l'Assemblée nationale,
1: Bruno Amoussou,
0: ancien président de l'Assemblée nationale,
1: Antoine Idjikola Olé, un certain nombre.
0: Voilà.
1: Est-ce que on peut
0: qui s'y connaissent aussi en matière de loi,
1: voilà,
0: et qui sont tous par ailleurs politiques.
1: Voilà.
0: Et qui parle de problèmes politiques.
1: Voilà.
0: Qui mieux que pour arbitrer ces questions-là.
1: Il n'y a pas de raison de douter.
0: Normalement, Il n'y en a pas. Le doute peut subsister, c'est humain. Mais attendons de voir.
1: Très bien. Alors, très rapidement, dites-nous, quels sont alors les principaux axes par lesquels le Sénat prendra ses décisions? Quand je parle des décisions, je parle par exemple des avis, je parle des résolutions, je parle des décisions, je parle des arrêtés et même des ordonnances, je ne sais pas.
0: Alors, le règlement intérieur du Sénat, en son chapitre 4, les articles 34 à 40, évidemment, fixe la typologie précise. Donc, chaque acte correspond évidemment à un objet bien déterminé et à un auteur qui pourra le faire. Donc, par rapport aux avis, les avis sont pris en plénière. C'est le Sénat en plénière, d'accord? Et l'objet, avis ou recommandation, sur un rapport transmis au titre de la coopération parlementaire ou interparlementaire. D'accord? Article 35 et 49 du règlement intérieur. Les résolutions. C'est les auteurs, c'est toujours le Sénat en plénière. Et avis de non-objection sur une loi demandée, demande de seconde délibération, objection contre une loi constitutionnelle, électorale, sur les partis politiques, adoption définitive d'une loi, approbation du pacte de responsabilité républicaine, recommandation sur les mœurs, les politiques et la trêve, adoption du budget du Sénat. Ça, c'est une résolution. C'est par résolution que c'est pris. Article 36 du règlement intérieur. Les ordonnances. Le Sénat en plénière. Sanctions. Sanctions, c'est-à-dire suspension ou retrait de droit politique ou civique d'un acteur politique. C'est, là, il s'agit d'une ordonnance. C'est une ordonnance qui est prise. Voilà les articles 37 et 80 du règlement intérieur. Et la décision. La décision, c'est le bureau du Sénat. Donc, là, si on parle du bureau du Sénat, c'est trois personnes. Oui. Voilà. Donc, toute question relevant des attributions d'administration, hein, de gestion des affaires courantes du Sénat, est signée par le président du bureau. Oui. Donc, c'est une décision, article 15, 35, et les arrêtés. Le président du Sénat seul peut prendre un arrêté. Décision prise en vertu des attributions propres du président. Convocation des sessions, nomination du secrétaire général après consultation et d'autres membres du Sénat. Voilà, ça c'est par arrêté du président du Sénat, article 40. Donc, elle peut prendre des avis, des résolutions, des ordonnances, des décisions et des arrêtés, ainsi que je l'ai défini précédemment. Voilà.
1: Justement, on dit que le Sénat ne décide pas sans que le quorum des deux tiers soit réuni. Mais est-ce qu'il y a des décisions que le Sénat peut prendre avec une majorité simple?
0: Oui, il y a des décisions que le Sénat peut prendre avec une majorité simple. C'est évidemment, c'est des décisions qui n'emportent pas avis de non-objection.
1: Très bien. Ouais. Alors, une autre question qui tient certainement à cœur à nos concitoyens. En cas de vacance de pouvoir, alors, qui assure l'intérim du président de la République?
0: Oui, j'ai cru voir passer sur les réseaux sociaux cette question-là où on dit que c'est le président du Sénat où il y a eu plein de débats. Oui. Mais ils avaient simplement qu'à lire la Constitution. Ce point de l'article 50 de la Constitution n'a pas été censé sur la vacance du pouvoir. Le président de la République, s'il y a vacance du pouvoir, c'est le vice-président de la République. Qui prend le pouvoir et l'exerce. C'est le président, c'est le vice-président. Donc, ce n'est pas le président du Sénat.
1: La vice-présidence assure l'intérim.
0: Oui, bon, ici, actuellement, si on est dans le, si on se rapporte au présent, on va dire la vice-présidente. Oui. Voilà, mais si on reste voilà, de manière théorique, c'est le vice-président de la République, oui, voilà, qui prendra la suite et finira le mandat.
1: Le mandat, très bien.
0: Avant qu'on aille à, voilà.
1: 7 ans après.
0: 7 ans après.
1: Voilà.
0: C'est clair. Hein.
1: Voilà. On comprend maintenant. Voilà. Donc, ceux qui pensent que...
0: Ça n'a pas changé et c'est très clair. Et un ancien président ne peut pas redevenir président de la République.
1: La Constitution
0: C'est très clair, c'est fermé.
1: Très bien. Voilà. Alors, est-ce qu'il y a des aspects...
0: Ni président, ni vice-président.
1: Voilà. Est-ce qu'il y a des aspects... lié au Sénat dont vous avez envie de discuter, mais que malheureusement on n'a pas pu aborder dans cet entretien.
0: Dans cet entretien, non, je pense que nous avons balayé plus ou moins toutes les questions.
1: Oui, justement, justement. Est-ce que, comme l'Assemblée nationale, le Sénat dispose des commissions permanentes comme techniques selon le règlement
0: intérieur? Non, selon le règlement intérieur, il n'y a pas de commission qui soit mise. Même des commissions peuvent être mises en place de façon spécifique pour traiter d'une question. Mais ce n'est pas écrit.

0: entretien, mais tout à l'heure, je vous ai demandé s'il y a un aspect lié à ce débat que nous n'avions pas débattu, que peut-être vous voudriez bien rattraper avant les mots, avant votre mot de la fin.
1: Il faut simplement dire que, évidemment, le Sénat apparaît comme une nouvelle institution dans l'architecture constitutionnelle du Bénin et que les craintes que les citoyens ont par rapport à cette institution sont compréhensibles, parce que tout ce qui est nouveau, ça suscite parfois des doutes, des craintes et tout ça. Mais il faut avoir confiance en ces personnes-là qui constituent les sénateurs et qui président aux destinées de cette institution, pour la première fois.
0: Vous voulez dire que le président du Sénat n'est pas au-dessus du président de la République?
1: Oui, le président du Sénat n'est pas au-dessus du président de la
0: Ah, parce
1: République.
0: qu'il
1: C'est une, c'est
0: y, y a
1: une.
0: certaines langues
1: Non,
0: qui le disent.
1: c'est une évidence. Parce que le président. Et peut-être, ça va être ce que j'aimerais bien clarifier, et dont on n'a peut-être pas parlé. Le président du Sénat n'est pas au-dessus du président de la République. Il ne dispose pas des pouvoirs du président de la République. Le président du Sénat ne peut pas remplacer le président de la République en cas de vacance de poste. Il ne dispose pas de pouvoirs discrétionnaires. Il ne dispose pas de l'armée. Il ne dispose pas du budget de l'État. Il ne nomme pas aux principaux emplois publics, les ministres, les préfets, les secrétaires généraux. Il n'a pas ce pouvoir-là.
0: Donc tout le monde se tranquillise.
1: Non, il n'a pas ce pouvoir-là. Il est président du Sénat. Ses pouvoirs sont connus. On l'a dit tout à l'heure. Il a des pouvoirs limités. Il a le pouvoir d'administration, de représentation, de conseil. Mais sur les questions les plus sensibles, sur les lois, c'est la collégialité. C'est le collège qui décide. Et c'est pas lui. Il ne peut pas se lever seul pour sanctionner. Donc ses pouvoirs sont très bien encadrés et connus.
0: Le seul élu de la nation, c'est le président de la République.
1: Non, les députés sont élus. Oui. Mais dans l'exercice du pouvoir exécutif, c'est le président de la République.
0: Qui
1: Le
0: demeure
1: président,
0: président de la République, chef de
1: chef de
0: l'État,
1: l'État,
0: chef du gouvernement.
1: chef du gouvernement, chef suprême des armées, premier magistrat.
0: Voilà.
1: Le président du Sénat est le président de la Chambre haute, si on peut parler comme ça.
0: Oui.
1: Il a une activité législative, il a une activité, on va pas dire juridictionnelle. Parce que les décisions de sanction, on va dire quasi juridictionnelles, si on peut dire, mais pas judiciaires. Parce que les décisions de sanction que peut porter le Sénat, et pas le président du Sénat, ne sont pas de nature à
0: Influencer,
1: priver
0: oui.
1: une personne de sa liberté. Donc voilà.
0: Les avis en cas de consultation du président du Sénat
1: Oui.
0: ne s'imposent pas au président de la République.
1: Ne s'impose pas. Ne s'impose pas. Mais je pense que si le président de la République demande un avis, c'est sûrement parce qu'il est dans le doute et donc voilà.
0: Il voudrait avoir
1: Et
0: l'esprit clair.
1: voilà un esprit clair. Et le président peut consulter au-delà du président du Sénat s'il veut consulter toute personne qu'il désire. Voyez-vous? Il y a encore les anciens autres pensées. Il peut toujours consulter Bonnyaï ou tout. Il peut.
0: Oui, mais justement, est-ce que le titre d'ancien président de la République et les avantages liés au poste d'ancien président de la République, est-ce que ces avantages-là existent encore du moment où on a mis en place le Sénat? La Constitution n'a
1: Je
0: pas dit.
1: pense que dans le règlement intérieur sur cette question-là, je pense que le règlement intérieur en a touché un mot. Je pense sur les indemnités, je pense, hein. Passeport diplomatique, autonomie du Sénat. Je crois que c'est les avantages. Je pense que les membres du Sénat ont quelques avantages, des indemnités, je pense. Et je pense que ces indemnités seront calculées en fonction de si vous aviez déjà une indemnité politique.

0: qui existait déjà
1: Oui.
0: et ou si vous n'en aviez pas du tout, je pense que. Et c'est fixé par le. Pas décret pris en Conseil des ministres par le président de la République. Donc, on aura une idée de tout ça de façon plus claire dans
1: Dans les
0: jours.
1: différents
0: Les
1: décrets,
0: jours à venir.
1: voilà.
0: Oui, voilà.
1: Comme je vous l'ai promis, on va écouter pour conclure cet entretien le président Patrice Talon par rapport à sa venue au Sénat.
2: Je suis fier et honoré. C'est un honneur que nous fait le peuple béninois. Et vous savez, c'est toutes les fois qu'une nation aussi grande que le Bénin fait honneur à quelqu'un, vous imaginez quelle fait l'émotion cette personne-là. Je suis donc assez ému de pouvoir honorer à nouveau mon pays de cet honneur que lui me fait. Donc je siège juste pour lui remercier béninois à la fois de cette génération de dirigeants. Qui donnent le meilleur d'eux-mêmes pour notre développement commun. Partout où on peut servir, on va manquer de le faire. Merci.
1: Voilà, du poste du président de la République, chef de l'État, chef du gouvernement, Patrice Talon, aujourd'hui, siège à la présidence du Sénat. Et comme vous l'avez entendu, partout où on peut servir sa nation, il faut le faire. C'est ce qu'on retient de ses propos.
0: Oui. Ce sont ces propos. Je n'ai pas de commentaire particulier à faire sur les propos du président du Sénat et c'est juste la preuve qu'il continue
1: De
0: pas
1: servir son
0: servir
1: pays.
0: servir son pays, servir sa nation et vous voyez bien que le président Yahya Boni aussi, bon voilà, à la fin
1: A fini
0: à
1: par.
0: dire je suis voilà, c'est l'intérêt général
1: Compte.
0: qui prime et qui compte. Et donc, je pense qu'au nom de l'intérêt général, ces personnes-là continuent pas à servir l'État à un autre niveau. Je comprends, on entend les plaintes ou les préoccupations de certaines personnes qui disent que, bon, voilà, on aurait pu choisir. Mais qui de mieux que ces personnes-là pour siéger dans cette chambre de sagesse? Qui mieux que pour voilà, siéger dans cette chambre de sagesse et nous sommes qu'au matin du Sénat. Attendons, voilà, on n'est qu'au petit matin, attendons que le soleil commence pas à se lever
1: Oui.
0: sur le Sénat et qu'on apprécie
1: Voilà.
0: hein, voilà, ces actes. Et je pense on ne doit pas tarder, puisque les propositions de loi, les projets de loi, ne cesse de fuser sur la table des députés du Parlement béninois. Et donc, évidemment, l'activité législative
1: Cela intense.
0: sera intense. Ça ne sera pas de tout repos au Sénat. Hein?
1: Alors, vous créez des joutes oratoires difficiles?
0: Entre qui? On n'est pas, on ne sera pas là.
1: entre
0: On ne sera pas là. Les audiences ne sont pas publiques.
1: Bien sûr.
0: Donc, c'est
1: Mais
0: exactement entre
1: entre
0: ce
1: eux,
0: qui se passe
1: c'est comme
0: là-bas.
1: un conseil des ministres.
0: Oui, mais ça reste là-bas. Non, en Conseil des ministres, vous avez un compte rendu, plus ou moins, vous avez
1: Voilà.
0: des fuites
1: Peut-être que le Sénat
0: de...
1: aura un porte-parole bientôt.
0: Ah, c'est possible. Quand le secrétariat général sera mis en place, voilà, dedans, on pourra voir si, évidemment, il y a un poste qui est prévu à cet effet, évidemment, pour rendre publiques les décisions du Sénat. Il va falloir avoir une petite cellule de communication. Bon, voilà. On n'a pas besoin d'alourdir ces 25 membres. C'est vrai que l'activité est intense, mais on n'a pas besoin d'alourdir plus que ça le bureau du Sénat, puisqu'il y a un
1: Sénat.
0: secrétaire général à l'appui.
1: Tout à fait.
0: Donc, il y aura des organes qui seront là.
1: Tout à fait.
0: Donc une direction administrative, financière, donc
1: Un
0: qui va
1: directeur cabinet du
0: gérer,
1: président de la République.
0: voilà. Donc la structure est légère,
1: Oui.
0: voilà. Donc je pense que les jours à venir, on aura le temps
1: La
0: d'apprécier.
1: presse ne sera peut-être pas là pour relater
0: Ah,
1: comment les choses vont se passer, puisque tu sais, c'est des travaux à huis clos.
0: oui. C'est ça même qui caractérise, qui dénote, je dirais même du caractère de sagesse du
1: Du
0: Sénat.
1: Sénat.
0: Oui, parce que vous voyez, et je le disais dans mes propos précédemment, que si vous vous rapportez un tout petit peu à l'histoire du Bénin dans les royaumes ou là où les conseils de sages. Quand il y a un problème, on vous invite, vous venez, vous présentez votre problème, n'est-ce pas? Et ensuite, on vous dit, on vous a entendu, partez, on vous reviendra.
1: Oui.
0: Attendez, nous, on vous reviendra.
1: Bien sûr.
0: Et ça, même aujourd'hui, dans les familles, ça reste toujours ça. Attendez, on vous reviendra. Et ils se réunissent, ils décident, ils discutent. Et quand ils arrêtent, ils vous rencontrent, on dit, bon, voici ce qui a été fait et tout. Mais vous n'avez pas la quintessence de ce qui a été dit là-bas. Parce que vous n'avez pas besoin, s'ils se sont insultés ou s'il y a eu des... Voilà, mais tout se dit et s'enterre là-bas. Et je pense que ce n'est pas une mauvaise chose en soi.
1: Alors, donc ça veut dire que les membres du Sénat sont tenus par le secret des délibérations.
0: Absolument, je pense. Ils ont déjà un devoir de réserve.
1: Voilà.
0: Mais je pense que dans la mesure du possible, s'ils diront ce qu'ils auront à dire. Voilà.
1: Voilà, merci à vous, docteur Emery Olabi. Je rappelle que vous êtes docteur en droit, vous êtes enseignant-chercheur. Je rappelle également que vous êtes expert en gouvernance politique et membre du Centre de droit constitutionnel. Vous avez accepté notre invitation pour parler un peu du Sénat. Depuis son installation le 6 août dernier, le Sénat qui porte à sa tête l'ancien président de la République, Patrice Talon. Avec vous, on en sait davantage sur les attributions du Sénat, sur son fonctionnement. On retient que le Sénat reste une chambre de sagesse, vu la composition de ses membres, qui désormais se trouve en troisième position après le président de la République. Voilà. Merci d'avoir accepté notre invitation.
0: Merci. À vous.

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1: Il est 17h.

Levez les mains, levez les mains. Max et Gradel ont dit merci à Dieu. Président Motte.

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2: Il est 19h.
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Programme de l'Église de Sagesse de Dieu en Christ International, culte hebdomadaire. Mardi, grand physicien de 12h à 14h30. Jeudi, de 18h à 19h55. Le dimanche, de 8h30 à 11h. Programme mensuel, premier lundi du mois. Service d'onction, de 18h à 20h. Et le premier vendredi du mois, veillée nationale, de 19h à 23h à Calavi. Deuxième semaine du mois, 3 jours de réveil spirituel de 18h à 20h.

0: Chers auditeurs, auditrices, nous vous saluons dans le beau et précieux nom de Jésus. Et que la grâce de Dieu demeure sur toujours dans nos vies au nom de Jésus. Par la grâce que j'ai reçue de notre Père dans le Seigneur. En prélude à la prédication du jour. Nous allons écouter le programme hebdomadaire mensuel, ensuite les adresses de nos différentes paroisses. Père, au nom puissant de Jésus, dans le précieux sang de l'agneau, la Bible déclare dans Éphésiens chapitre 5, verset 20, rendez continuellement grâce à Dieu le Père au nom de notre Seigneur Jésus-Christ en toutes choses. Papa, s'il en est ainsi, Papa, acceptez nos remerciements dans le nom de Jésus. Nous vous disons merci pour votre grâce et votre miséricorde sur nos vies. Une fois encore, recevez nos remerciements. Toute iniquité qui fera transgression à notre séance du jour. Papa, que le sang de Jésus nous lave. Saint-Esprit du Dieu vivant, venez prendre le parfait contrôle. Au nom de Jésus, nous avons prié.
1: Jésus Christ ici, comme vous m'avez dit.
0: Programme hebdomadaire.
1: Programme semaine.
0: Nous avons tous les mardis.
1: Mardi les bio.
0: Le grand physicien.
1: Mido azon ingbona metton.
0: De 18h à 19h55.
1: Et nous avons bedo. Sur
0: toutes nos paroisses. Mais sur la paroisse mère
1: d'Akpakpa,
0: cela se déroule de 12h à 14h30. Les
1: jeudis,
0: nous avons le programme Briser les jougs
1: hérités. De 18h à 19h55.
0: Les dimanches, nous avons le programme de 8h à 11h. En ce qui concerne les programmes mensuels, tous les premiers lundis du mois, le culte d'onction, le service d'onction, de
1: 18h à 20h.
0: Les premiers vendredis du mois. La veille nationale. De
1: 19h à 23h.
0: Et tous les deuxièmes samedis, deuxième semaine du mois. Nous avons trois jours de réveil spirituel. De
1: 18h à 20h.
0: Au nom de Jésus, soyons bénis.
1: Le Jésus, c'est comme un donano na wemi.
0: Nous allons aborder les adresses de nos différentes paroisses. Nous allons commencer par la paroisse, mais paroisse d'Akpakpa. Elle se trouve au quartier Souroulere
1: 2.
0: L'avant en face de l'école primaire publique. Une fois dans l'avant, vous prenez la troisième voie à droite. Téléphone +229 01 96 12 30 73. +229 01 94 21 87 77, paroisse de Porte Nouveau, quartier Wadon, avant la police républicaine d'Adjara. Avant la police républicaine. D'Adjara. Arrondissement de Ronvier. Téléphone +229 01 96 65 25 66, paroisse d'Agla.
1: Vont demain. Vont des dieux nous savent quelques sani à l'aide de Dieu vont.
0: Téléphone plus 229-0197-98-18-20 paroisse de Pobé.
1: Agumiton de l'eau Pobé.
0: Quartier Agbaru au Somme 3.
1: Edo Agbaru au Somme 3.
0: Derrière la Syrie.
1: Le Syrie aussi goudou.
0: Téléphone plus 229-0197-26-09-54 paroisse d'Azové.
1: Agumiton de l'eau Azové.
0: Quartier Chideu.
1: Edo quartier Chideu.
0: Sur la voie de Tchangwe Zongi.
1: Le Tchangwe Zongi c'est en
0: Téléphone plus 229-01-66-94-91-93, paroisse de
1: Parakou.
0: Quartier Papini.
1: Edo quartier Papini.
0: Derrière hôtel La Colombe.
1: Le hôtel La Colombe Singudo.
0: Téléphone plus 229-01-41-74-04-67, paroisse de Lokosa.
1: Agumitondelo Lokosa.
0: Quartier Awame.
1: Edo quartier Awame.
0: Rue face au premier petit portail du stade en venant du tribunal.
1: Au vent de Pankon, Rontobo Pévi. Indo Jemedede Jawe son et stade dans.
0: Téléphone plus 229-01-95-99-77-94. Paroisse de Saint-Cécile.
1: Agometon Dedo, Saint-Cécile.
0: Rond-point Saint-Cécile.
1: Edo, rond-point Saint-Cécile.
0: Vont député Nyonfou.
1: Vont député Nyonfou.

0: au calvaire.
1: Carrefour La Cata.
0: Le carrefour La Cata.
1: Non loin de l'école primaire publique.
0: Et ma dindo et azome do cometo.
1: Téléphone plus 229-01-68-11-11-68. Paroisse de Koulekame.
0: Agoumeton de Koulekame.
1: Quartier Zondre Bokwe.
0: Et le quartier Zondre Bokwe.
1: Maison Kouble Noukwe.
0: Le Kouble Noukwe.
1: Derrière la maison des jeunes.
0: Le maison des jeunes aussi Goudo.
1: Téléphone plus 229-01-44-14-90-40, paroisse
0: d'Ipinlè.
1: Derrière le marché d'Ipinlè.
0: Edo ahi Ipinlè ton singulier.
1: L'avant après l'avant Naira.
0: Vende nomonou et Joe vend Naira ton dos.
1: Téléphone plus 229-01-97-26-09-54, paroisse de Misrété.
0: Agoumeton de le Misrété.
1: Quartier Pogon à Jolipo.
0: Edo quartier Pogon à Jolipo.
1: Téléphone plus 229-01-48-67-80-63, paroisse de Semekraké.
0: Agoumeton de le Semekraké.
1: Quartier Djessoudro.
0: Edo quartier Djessoudro.
1: Quatrième vont après les douaniers.
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1: Téléphone plus 229-01-97-11-33-76, paroisse de Semekraké.
0: Agoumeton de l'Osemé Adoubé.
1: Vent central après église Oriofé.
0: Et le vent central est le radio Oriofé.
1: Téléphone plus 229-01-42-77-63-47. Paroisse d'Ekpé.
0: Agoumeton de l'Ekpé.
1: Quartier Kanhonou à Tinga Komé.
0: Et le quartier Kanhonou à Tinga Komé.
1: Première vont à droite en allant vers l'école primaire privée l'Éternel.
0: Vont nous comptons de l'adoucir. Mais il doit dire mes amis. Azome, de comme ton mec parlait, ton dénoué de l'Éternel.
1: Téléphone plus 229-01-97-48-17-27. Paroisse de Sekandji.
0: Agoumé ton de Sekandji.
1: Quartier Gagnon Komé.
0: Et le quartier Gagnon Komé.
1: Derrière la cimenterie de Sekandji.
0: Le cimenterie Sekandji ton signe Goudo.
1: Téléphone plus 229-01-69-38-45-51.
2: All glory and honor belong to Jesus Christ.
3: Toute gloire et honneur revient à notre Seigneur Jésus Christ.
2: We bless the name of the Lord.
3: Nous bénissons le nom de l'Éternel.
2: For counted us worthy among the living souls.
3: Pour nous avoir compté parmi les âmes vivantes d'aujourd'hui.
2: It's not by our power.
3: Ce n'est pas par notre force.
2: It's not by our might.
3: Ce n'est pas par notre puissance.
2: But by the privilege and the grace of the Lord that endow upon our life.
3: Mais par le privilège et la grâce que Dieu a versé sur nous.
2: Shall we pray?
3: Prions.
2: Father, in the mighty name of Jesus.
3: Père, dans le puissant nom de Jésus.
2: We want to proceed this evening.
3: Nous voulons continuer cet après-midi.
2: We want you, O Lord, to take eminent control.
3: Et nous voudrions que vous preniez le parfait contrôle, Seigneur.
2: Father, receive our thanks for that in Jesus' name.
3: Père, recevez nos remerciements pour cela au nom
2: As
3: de Jésus.
2: As we are proceeding right now,
3: tel que nous continuons
2: you
3: maintenant,
2: you are Alpha and Omega.
3: Vous êtes l'Alpha
2: the
3: et l'Omega.
2: The beginning and the end.
3: Le commencement et la fin.
2: In the book of Revelation 1:8.
3: Dans le livre d'Apocalypse,
2: the Bible says you are Alpha and Omega.
3: La Bible nous enseigne que vous êtes
2: Father,
3: l'Alpha et l'Omega.
2: Father, take eminent control.
3: Père, prenez le contrôle entier.
2: Let Satan's kingdom be depopulated.
3: Et que le royaume satanique
2: and
3: soit dépeuplé.
2: Let your kingdom be increased, O Lord.
3: Et que votre royaume
2: in
3: croisse,
2: Jesus
3: au nom
2: name,
3: de Jésus.
2: We have prayed.
3: Au nom de Jésus, nous avons prié.
2: Alléluia.
3: Amen.
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Steve Luemba, Mobalia Eliane Luemba, la part non négociable. 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
0: 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Nous n'avons pas vécu la même
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